0: Retrouve. Pareil.
1: Il va avoir téléphoné à mon voisin, mon téléphone, c'est mignon, Yuren.
0: Ouais.
1: John David Tom 5877. Again, it's gonna be John David Tom 5877.